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1: Et tout de suite, on fait péter la banque sur Skyrock. Faire péter la banque, c'est facile. Il suffit de jouer avec nous et vous allez être là en direct sur Skyrock pour gagner plein d'argent.
2: Ok, oui.
1: C'est les billets. Ouais. Les billets que je vais vous offrir, 50 euros par bonne réponse. On a Ella qui a 23 ans. Ella qui est à Givors dans le 69. Bonjour Ella.
3: Bonjour.
2: Salut.
4: Salut Ella.
5: Salut.
1: Givors, c'est super parce que c'est la ville où il y a toujours des bouchons.
3: Ah ouais.
1: C'est vrai, hein, c'est toujours bouché. C'est les gens qui font ouais. Lyon-Saint-Etienne ou Saint-Etienne-Lyon, ils sont toujours bloqués. Bonjour à vous qui êtes bloqués sur, sur Givors ce matin. Bonjour Ella, tu viens faire péter la banque avec nous, c'est ouais. ça?
3: C'est ça.
1: Tu veux tous mes billets, il y en a plein. Hein.
4: Ah, il est pété d'oseille là ce matin.
1: Ouais, je suis pété, j'ai fait le plein.
4: Puis là, il y a une sacrée liasse.
1: Alors attention Ella, il va falloir répondre à des énigmes là. Les énigmes du père Guigui ce matin.
4: Exactement.
1: Mais t'es pas toute seule, il y a Richard du 33 qui est avec nous en direct de Gironde. Salut Richard.
4: Ouais Richard.
6: Salut Difool, salut l'équipe.
2: Salut
4: Richard.
1: Vous avez tous ces billets?
2: Difool, il est fier, il nous les montre, il y en a plein les mains.
1: Plein, il y a plein pour vous. Alors, des billets de 50 euros, un billet de 50 euros pour chaque bonne réponse. Richard, t'es chaud?
6: Je suis chaud.
1: T'as 36 ans, tu fais quoi dans la vie, Richard, toi?
6: Je suis cuisinier.
1: Alors, on y va. Première énigme, vous savez comment ça marche.
4: Attention.
1: Un billet de 50 euros par bonne réponse. Le premier qui trouve la bonne réponse gagne le premier billet, 50 euros. C'est parti, voici donc le père Guigui.
4: Le père Guigui rentre en jeu.
1: Il est là.
4: Attention.
1: Il rentre en jeu.
4: Et là, Richard, soyez très concentré.
1: Première énigme, vous pouvez jouer chez vous aussi.
4: Ah, évidemment, tout le monde joue.
1: Moi, je vais essayer de trouver les énigmes. J'ai pas les réponses, moi, pour une fois.
4: Il y a que moi qui les ai là.
1: Oui.
4: Alors, on peut me trouver dans les toilettes.
1: Le caca.
4: Bonne réponse. Non, pas du tout, c'est pas ça.
1: Ah.
4: On peut me trouver dans les toilettes.
1: Le pipi.
4: Et bonne réponse. Ah, ça y est. Non, par contre, c'est pour Ella et Richard Difool, donc attends un petit peu.
2: Ah. Oui, bah oui.
6: Ouais, on attend un peu là.
4: Ouais, bah ouais. On peut me trouver dans les toilettes et également sur le visage. Qui suis-je?
1: Alors, on peut me trouver sur les toilettes, mais également sur le visage. Le caca.
4: Non, ça aurait pu si t'as des pratiques un peu cheloues.
1: C'est pas le caca.
4: Savon. Le savon. Non, malheureusement, c'est refusé. Et là, une proposition ou pas?
3: Une serviette?
4: Non, pas une serviette, non.
1: Une serviette hygiénique, moi j'aurais pu accepter. Il y a des filles qui jettent les serviettes hygiéniques dans les toilettes.
4: Carriole, une proposition.
2: Une bactérie?
4: Non plus, putain, vous êtes nuls.
1: On peut me trouver dans les toilettes, mais également sur le visage.
4: Alors, je vais donner un indice et du coup, ça va aller très vite. Ça nous permet de mieux voir également.
1: On va se trouver.
2: Ah, la lunette.
4: Allez, bonne réponse.
1: C'est qui a trouvé?
4: Bah du coup c'est Carriole donc et là et Richard là vous êtes devancé par Carriole, franchement c'est la honte.
2: Oh.
1: La honte.
4: Allez c'est parti, attention.
1: Moi je fais des économies, je garde mon billet de 50 euros.
4: Nouvelle énigme.
1: Nouvelle énigme, écoutez bien, Richard est là.
4: Je suis un animal et
1: également. Guigui.
4: Non putain mais Difool t'es relou là. Je suis un animal et également un outil informatique.

0: classique. Qui suis-je?
1: Facile.
0: Une souris, bonne réponse.
2: Bonne réponse de Richard.
3: Ouais, Richard, ouais.
2: Ouais. 50 euros, Richard.
3: 50 balles. Putain, Carole, t'as pris 50 balles, toi aussi. Il faudrait les redonner. On va pas accepter ça.
1: On les donner directement.
2: Bravo, Richard.
3: Attention.
2: 50 euros.
3: Nouvelle énigme.
2: Enfin, Richard aussi, mais bon, et là, je te souhaite bonne chance.
3: Elle est pas mal, celle-là. On peut me trouver dans le frigo, mais aussi sur le kiki. Qui suis-je?
4: Un gland.
2: Non.
5: Moi, je l'ai.
2: Un gland, c'est presque bon, parce que tu peux acheter un gland, tu le mets au frigo.
3: Ah, quoique, on l'accepte ou pas?
2: On peut accepter.
3: C'était pas la réponse que j'avais, mais...
2: T'as un truc, Richard? On peut le trouver dans le...
1: J'aurais dit de la crème.
3: De la crème, oui, ça se met... Allez, 50 balles pour vous deux.
2: Non. 50 balles pour Ella.
3: Non, j'avais plutôt le fromage qu'on peut trouver sur Kiki.
2: Ah oui, le fromage
5: aussi,
2: du Kiki.
5: J'ai pensé à ça.
3: Mais c'est vrai que le gland, ça marchait, ouais. Le gland, ça marchait.
2: Oui, oui. Le fromage, bon, et bravo Ella, t'es une championne. Parce que t'as trouvé
5: une réponse
2: que nous, on n'avait pas trouvé. Donc ça fait 50 euros chacun.
3: Allez, on en fait encore une.
2: Oui, deux même.
3: Allez, je suis un aliment et aussi une sanction qui coûte de l'argent. Qui suis-je?
2: Oh, c'est facile.
5: Facile.
1: Une amende.
2: Oui.
3: Allez, voilà, ouais, Richard. Validé.
2: Bravo, Richard.
3: Allez, et la dernière, elle a
2: Richard, t'es à 100 euros et là, t'es à 50. Attention, le dernier billet de 50.
3: Allez, la motive-toi, elle est pour toi, celle-là.
2: Il est pour vous.
3: Je suis souvent dur, parfois un peu mou.
2: Guigui.
3: Écoutez bien, je fonds sous la langue et on m'aime beaucoup.
1: Le chocolat.
3: Ah, comment?
2: T'as dit quoi?
1: Le chocolat.
3: Et non, malheureusement, ce n'est pas le chocolat. Et là, ce sera à toi de proposer. Je suis petit, sucré, parfois au chocolat. Quand on me goûte, personne ne résiste à ça. Qui suis-je?
6: Le zizi de Guigui.
3: Non, plus, c'est refusé.
2: Et là, c'est facile.
4: Non, j'ai pas compris.
2: C'est deux fois la même syllabe.
3: Je suis souvent dur, parfois un peu mou, je fonds sous la langue. Un truc qui est très bon, sucré et tout.
2: Un truc qui est très bon.
3: Allez, là, ouais, elle est facile, celle-là.
2: Un truc qui est très bon, Richard, si tu l'as,
3: allez-y,
2: vas-y.
3: Dans les messages, tout le monde l'a trouvé, là.
1: Ah non, je vois pas.
3: Les gars,
2: un bonbon.
3: Bah voilà, 50 balles pour Diffoul.
4: Ah, mais je suis con, bah oui.
2: Écoute, Ella, t'es pas si con que ça, t'as gagné 50 euros, Ella, ce matin.
3: Oui, bravo, c'est quand même sympa.
2: Bravo, Ella. Et Richard, t'as gagné 100 balles, toi.
1: Bah merci.
2: Bah voilà, donc 100 balles pour Richard dans le 33, 50 euros pour Ella dans le 69. Pas facile, nos énigmes du matin.
3: Pas facile,
4: ouais. Oui, c'était pas facile.
2: Vous avez fait péter la banque sur Skyrock, on fait des gros bisous à tous les deux.
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1: On va découvrir la vidéo qui a buzzé toute la journée d'hier. Un mec qui drague, un Uber dragueur. C'est Léa qui a posté, elle a enregistré la conversation. Elle était dans un Uber, elle enregistre la conversation avec un chauffeur qui essaye de la draguer. Écoutez bien.
2: Rappelle-moi ton prénom, s'il te plaît.
3: Léa.
1: Léa, donc ils font connaissance, c'est Léa, et là, il attaque tout de suite.
2: Il te faut un homme mature.
1: Il te faut un homme mature. T'imagines, t'as la conversation dans un Uber, dans un taxi, et le mec il te dit, il te faut un homme mature, un peu comme lui d'ailleurs.
2: Hein. C'est ça. 28, tu peux aller jusqu'à 45. Hein. Tu peux être mieux qu'un gars qui a 20 ans. Qui...
3: Mais pourquoi 45 ans? Vous avez 45 ans?
2: Non, j'ai pas 45.
1: Non, j'en ai 44. Hein. J'ai 44 ans.
2: Un homme viril.
3: Ah.
2: Un viril qui sait comment te dominer en fait.
4: Oh, c'est
1: chaud. Et moi je suis à sa place, mais je flippe grave.
4: Ah, mais t'es une meuf là, mais t'as envie de partir en courant.
1: Ah, t'es un mec qui est le Uber, il te dit ça, t'as envie de partir en courant aussi. Dit, ouais. Ah oui.
3: Ah oui, je ressens pas le besoin en big 2025.
2: Oui, ça, t'essaies de te faire croire ça. Écoute, ouais. Tu veux qu'on aille jusqu'au bout dans notre pari?
3: Non.
2: Voilà, t'as peur.
3: Bah oui.
2: N'aie pas peur.
1: Bah oui, non, n'aie pas peur. Mais même quand il dit n'aie pas peur, ça fait flipper, oui.
2: C'est un petit peu prétentieux, parce que t'es trop belle, c'est pour ça. Ton ego, il est un petit peu élevé, mais avec moi, il sera pas trop.
3: C'est chaud, hein.
1: C'est chaud, oui. Alors, Cariole, ta réaction comme ça?
5: Je te dis, moi, je pense que je saute en marche.
4: Ah ouais?
1: Tu sautes en marche.
5: Ah, j'aurais trop peur, je dis, vous me laissez ici, mais vous me.
6: Ici, il a bloqué les portes, tu peux pas sortir.
1: Là, tu te dis que t'es tombé sur un serial killer.
5: Ouais, j'appelle les keufs.
1: Ouais, direct. Il a quand même tenté le coup jusqu'au bout.
2: Alors, on boit un verre ensemble ou pas?
1: Ah, c'est mignon ça, on boit un verre ensemble.
4: Il teste,
1: ouais.
3: Ben non, moi, ça ira, merci.
2: Bah, la prochaine fois.
1: Pas soif.
2: Bah, vas-y.
3: Non.
2: Bah, t'es adulte quand même, attends. De quoi t'as peur? Je vais pas te mordre.
3: Bah, j'ai pas peur, j'ai pas envie.
1: Heureusement qu'elle est adulte.
2: Ah, t'as pas envie.
1: Bah, il manquerait plus qu'elle soit pas adulte.
4: Non, mais lui, c'est vraiment. C'est...
1: Et la dernière tentative, attention, accrochez-vous.
2: Je te laisse mon numéro, peut-être tu vas réfléchir.
1: Non. Non, ça va pas. Non, on va pas prendre de numéro de téléphone. Il se passe plein de trucs dans les Uber, et là, on va passer maintenant à l'alcool. Notre lutte contre l'alcool. Mmh. Écoutez ce qui s'est passé dans ce Uber, les clients qui peuvent être un petit peu relous. Il est un peu alcoolisé, lui, et qu'est-ce qu'il a fait?
7: Ouais, dans la portière, mon frère. On dirait que tu l'as fait exprès.
1: Il a vomi dans la portière.
6: Eh oui.
1: Bah, c'est bien. Il aura pu vomir sur la banquette, c'est relou à nettoyer.
4: À choisir, c'est mieux dans la portière que sur la banquette.
1: On est tous d'accord, ouais, c'est mieux la portière.
7: T'as la fenêtre, elle est ouverte. On est au feu rouge, t'ouvres la porte.
8: Dieu, mec, je suis croyant.
7: Mais frérot, ça me dit, non, Jojo, t'es bourré, poto!
1: Pourquoi qu'il s'est dit, je suis croyant?
6: Ouais, je suis croyant sur Dieu, je vais te nettoyer. En fait, qu'il veut nettoyer après
1: c'est
6: sa voiture.
1: Il va nettoyer la voiture, tout c'était bien qui finit bien alors.
7: Ouais, ça commençait bien, je t'ai dit, tu veux vomir, je m'arrête! On est pas sur autoroute, on est au bois de Boulogne! Va, y'a que des plantes, amarre les plantes! T'es parti dans la voiture, par terre sur la portière!
1: Mais là, il est un petit peu malade, l'autre ne répond plus, je pense qu'il est pas très bien. Et pour terminer, voici Marois, candidate de la télé-réalité, complètement bourrée. Qui a un petit problème avec le chauffeur.
9: Moi-même et lui, nique ta mère, fils de pute.
1: Et c'est elle qui se filme?
6: C'est sa pote. Parce qu'en fait, elles sont deux dans le Uber et c'est sa pote qui la filme.
1: D'accord.
6: Et qui a la bonne idée de diffuser les images en plus.
1: Mais heureusement pour nous.
5: Ouais, super.
1: Autrement, on n'aurait pas pu en profiter, dis donc.
9: Nique ta mère,
1: enculé. La classe incarnée. Hein.
9: Nique ta mère, fils de pute, celui qui conduit sa pute.
1: Et sa copine idiote qui rit.
9: Je te
1: parle,
9: j'ai dit
1: qu'il
9: me regarde.
1: Oui. Non, t'es irregardable, t'es trop vilaine quand t'as bu. Tu t'es vu quand t'as bu, toi, Marois?
9: Ok. Nique ta mère.
5: Arrête.
9: Nique ta mère, fils de pute. Nique ta mère.
1: Les joies du métier d'Uber ce matin.
5: Nique ta mère.
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0: Pineapple, c'est une découverte Skyrock. Le son rap français de Leto, 8h52, c'est l'été du morning de Difool. On va terminer l'émission avec votre horoscope de l'amour, votre puissance amoureuse. On va vous la donner, hein, puissance amoureuse sur une échelle de 0 à 5. Et puis derrière, on va rester ensemble pour le 100% français. Il y a Mauvais Joe qui arrive avec Maladie. Il y a Pirate également de Nino. Et puis Olivia Valère également, le nouveau son rap français de Lagui le Marseillais sur Skyrock.
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9h, on termine l'été du morning de Difool juste avant le 100% français du samedi matin. Il va y avoir de l'argent à gagner d'ailleurs dans le 100% français du samedi matin. On va reparler de tout ça dans moins de 15 minutes. Mais là, on est parti pour votre horoscope de l'amour. L'horoscope de l'amour, c'est votre puissance amoureuse sur une échelle de 0 à 5. Et donc, pour ce samedi 15 août, c'est 0 sur 5 de puissance amoureuse pour les taureaux et pour les béliers. Ça sera une journée assez calme en amour, mais journée idéale pour prendre du recul. Les gémeaux et les cancers, c'est 1 sur 5. Vos sentiments seront assez discrets aujourd'hui. Laissez faire les choses naturellement. Les lions et les vierges, 2 sur 5. Un petit peu de patience, hein, comme dans les bouchons. Un peu de patience pourrait favoriser un joli rapprochement. Les balances et les scorpions, vous avez 3 sur 5 aujourd'hui. Vous êtes dans une ambiance assez agréable avec des échanges harmonieux. Les sagittaires et les capricornes, c'est 4 sur 5. Complicité et séduction au programme, ça va donner du relief à votre journée. Et on termine avec les poissons et les verseaux. Vous êtes sur une belle dynamique, hein, des bons moments à venir et à profiter. Les verseaux et les poissons, c'est 5-5, 5 sur 5 de puissance amoureuse. On y va pour le 100% français du samedi matin avec Maladie de Mauvais Joe, Pirate derrière, c'est Nino et puis Olivia Valère aussi, le gros son rap français de Lagui sur Skyrock. The morning.

séminaire Skyrock, premier sur le rap, ils sont bretons, c'était Bello et Dallas. Skyrock 100% français, avec Polak sur Skyrock. PLK, avant la tournée Skyrock, les deux concerts au Stade de France, les 4

0: avec DKR sur Skyrock. 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

classique de Sam Smith qu'on veut écouter sur Skyrock. Et voici Adèle Cassion avec Été avec toi. Dans ce morceau, Adèle Cassion, elle décrit peut-être une situation que vous êtes en train de vivre là en ce moment. C'est simplement un été avec ses meilleurs potes, comme si elle racontait ça à son journal intime. Et son journal intime, c'est nous.

Birole Kaovia. Il y a un classique de Gims en préparation dans 2 minutes. Ce classique là, c'est vous qui allez le choisir. Vous prenez le contrôle de Skyrock. Vous avez envie d'écouter Gims, ça tombe bien. Vous me dites le morceau de Gims que vous avez envie d'écouter. Ça peut être la période Maître Gims, ça peut être la période Section d'Assaut, ça peut être la période plus récente Gims. Vous choisissez le morceau. Pour ça, vous m'envoyez un DM sur mon Insta maintenant, tout de suite. Message sur Insta. Mon Insta, c'est Team Skyrock, T-I-M Skyrock, c'est gratos. Hein. Donc allez-y, ça prend 10 secondes à faire. Team Skyrock, T-I-M Skyrock, c'est mon Insta. Team Skyrock, tout attaché. Vous m'ajoutez et vous m'envoyez le morceau de Gims que vous avez envie d'écouter. Qu'on écoutera après Culture sur Sky. Melly Mello, c'est Urban Music Non-Stop.

0: Et ce morceau-là de Gims, c'est vous qui l'avez choisi sur mon Insta, Team Skyrock, T-I-M Skyrock. Vous m'ajoutez à tout moment, je passe le morceau, vous avez vu l'écouter. Je peux passer un message en direct aussi dans toute la France à l'antenne. Team Skyrock, c'est mon Insta. Et ben, on se follow là-bas, ça prend deux secondes, venez. Et puis venez aussi m'envoyer un petit SMS. 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Il y a Mathis du 32, il y a Piludeur qui a remporté du cash. 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On vous appelle à tout moment. Et on vous offre aussi 15 000 € dans quelques jours pour le grand retour du morning de D-Fool. D'ici Théodora pour le son maintenant, aussi Mélodrama. Et il y aura aussi Tame Impala et Jenny juste avant 13h. On écoute Dracula sur Sky.
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0: Triangle des Bermudes et la Queen Aya Nakamura. Ce morceau-là, ils l'ont fait au Stade de France, d'ailleurs, dans les trois stades de France qu'Aya avait fait, qui ont été complets, évidemment. Triangle des Bermudes, Aya avec Balek, et vous savez quoi? Mais bon, on va pas changer d'ambiance. On est le 15 août. On est en plein été. On va profiter ensemble. On va écouter un gars, Triangle des Bermudes. C'est Mauvais Joe, cette fois-ci, avec Pilet. Allez, c'est parti. On va piler ensemble sur Skyrock. Je vous vois danser dans la voiture, là, tout le monde. En famille, entre potes, vous écoutez Skyrock, on écoute Pilé. Et il y aura aussi Naika avec One Track Mind. C'est sur Skyrock, c'est ici, bah oui, que ça va se passer. Et c'est maintenant, tout de suite. Allez, on y va.
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0: Merci beaucoup, c'est Skyrock premier sur le rap avec Niska. On écoutait Le Monde est méchant, Niska qui va tout déchirer l'année prochaine. Ça sera pendant ses concerts au Stade de France. Les trois sont blindés, c'est les 9, 10 et 11 avril prochains. Et du coup j'espère qu'on aura bientôt des places à vous offrir pour aller voir les Stades de France de Niska. Je sais que parfois on en a encore dans les placards pour vous, donc franchement restez bien à l'affût si vous kiffez Niska. C'est sur Skyrock qu'il faut être. En parlant de Stade de France, PLK lui aussi s'est blindé. Les dernières places vous les avez offertes sur Skyrock, c'est pour ça que je dis ça pour Niska aussi. Pocahontas, ça arrive tout de suite. Et Michael Jackson, Billie Jean aussi juste avant 21h. La bande originale de votre été, c'est Skyrock évidemment, la première radio urbaine mondiale, à tout de suite.
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0: Joule qu'on écoute à l'instant avec Parfum Quartier. Joule qui est là sur Sky. Comment ça va, Joule?
1: Alors, ça va ou quoi?
0: Bah, ça va super. Tu savais qu'il y avait de l'argent à gagner cet été sur Sky?
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0: 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Salut, Joule. Hein, bonne soirée. On est parti pour une nouvelle heure de son tous ensemble maintenant. Avec qui ça? Nono La Grinta, c'est Love You. Avec Tame Impala, Dracula et This Is Melodrama. Que des sons en A là, dis donc.

Et la bande originale de votre été avec Aya Nakamura sur le son du Triangle des Bermudes. On écoutait Balek. On enchaîne tout de suite avec du son Urban Music Non-Stop. On est en plein cœur du Nord sans pub, donc ça continue tout de suite. Avec Leto dans un instant, Pineapple. Avec Nika, One Track Mind. Et puis Gims, c'est Soleil sur Sky.

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Skyrock premier sur le rap avec Bello et Dallas, les deux Rennais que vous avez découvert chez nous. C'était Séminaire à l'instant, 21h28, du classique à écouter maintenant avec The Weeknd. J'ai eu la chance de le voir il y a un mois en concert, c'était une folie, des feux d'artifice sur le toit du Stade de France, j'avais jamais vu ça. Il y a eu 4 concerts, hein, plus ceux de Lille et ceux de Nice. The Weeknd, c'est la deuxième fois que je choisis Skyrock, j'espère qu'il sera de retour très bientôt, qu'on puisse vous filer des places pour que vous aussi vous ayez la chance de voir ce spectacle de folie. Voici Cry For Me, The Weeknd tout de suite. Il a fait ça au Stade de France, c'était une folie, que d'émotions, concert The Weeknd, c'est ouf. Bilouki Fool, c'est juste après. Et Taiki avec Anime, c'est réanimé à suivre aussi sur Skyrock.